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0: Vous êtes bien à l'écoute des programmes de Fréquence 7, il est déjà 10h et tout de suite je vous propose de retrouver le journal de Radio France Internationale.
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3: Il est 10h à Paris, 8h en temps universel. Merci d'écouter RFI. Bonjour, bienvenue. À suivre dans 10 minutes vos questions sur l'actualité et dans 40 minutes vos réactions sur la RDC après l'annonce d'un dialogue national par le président Tshisekedi. Un dialogue sans le M23 ni Joseph Kabila. Mais d'abord le journal international. Bonjour Arthur Ponchelet.
4: Bonjour Juan, bonjour à tous. À la une, mouvement d'humeur ou mutinerie, quel que soit le nom qu'on lui donne, le calme est revenu à Niamey. Deux jours après que les soldats ont tenté de prendre la présidence, ils ont été repoussés par l'armée et ses alliés russes. Le bilan des inondations au Népal s'est encore alourdi. Plus de 900 morts et près de 4800 disparus. Le travail des secouristes est toujours compliqué par la crainte de nouvelles crues. La une, ce sont aussi des frappes américaines en Iran pour la première fois en un mois. Le sommet de l'Organisation de coopération de Shanghai à partir d'aujourd'hui au Kyrgyzstan. Et puis la rentrée pour plus de 800 000 professeurs aujourd'hui en France hexagonale. On l'entendra, ils dénoncent un déclassement salarial. 48 heures plus tard, toujours aucun bilan de la mutinerie déjouée au Niger. Dans la nuit de vendredi à samedi, des membres des forces spéciales ont tenté de prendre la présidence, la télévision nationale et plusieurs bases militaires. Ils se sont retranchés dans la base 101 avant que la garde présidentielle, appuyée par ses alliés russes, ne mette fin à la mutinerie. À Niamey, les autorités parlent de mouvement d'humeur de quelques soldats. Tanguy Billon, on attend toujours une prise de parole du chef de la junte.
5: Le général Tiani n'a toujours pas fait d'apparition publique depuis le début de la mutinerie dans la nuit de vendredi à samedi. À défaut d'une déclaration du chef de l'État, la télévision nationale a diffusé dimanche soir un reportage pour célébrer les bonnes relations entre l'Algérie et le Niger. Les deux pays se sont en effet récemment rapprochés après des mois de tensions. Pour marquer sa solidarité, l'Algérie a livré un peu de matériel militaire via deux avions cargo et en a profité pour faire parader symboliquement des avions de chasse dans le ciel de Niamey. Ce dimanche a été marqué par un retour au calme au sein de la capitale où les contrôles ont été renforcés, surtout autour de la présidence. Samedi soir, après l'écrasement de la mutinerie, les autorités ont procédé à plusieurs arrestations. La junte n'a toujours pas communiqué le bilan des violents affrontements de samedi entre d'un côté les militaires rebelles, principalement issus de forces spéciales, et de l'autre côté la garde présidentielle appuyée par les forces russes d'Africa Corps.
4: Des combattants russes dont on ne sait pas quel a été le rôle exact dans ces affrontements, tout comme on ne connaît pas le nombre de militaires arrêtés. L'actualité africaine ce matin, c'est aussi cette prise de parole de Pedro Sanchez sur la situation à Ceuta. Le Premier ministre espagnol est revenu ce matin sur l'arrivée massive de migrants le mois dernier dans cette enclave espagnole au nord du Maroc. L'Espagne continue à enquêter, dit-il, sur les raisons de cet afflux. Il fustige les fausses informations diffusées, je cite, par une internationale d'ultra-droite. Enfin, aucune indication que le Maroc ait quelconque responsabilité dans cette affaire, conclut le Premier ministre socialiste. Des centaines d'hommes, de femmes et d'enfants sont toujours ensevelis sous la boue et les débris. Au total, près de 4800 personnes manquent à l'appel à la frontière entre la Chine et le Népal. Une région touristique a été frappée la semaine dernière par une impressionnante inondation. Il y a plus de 900 morts. Pour la première fois depuis le drame, ce week-end, la diplomatie népalaise a pointé du doigt le rôle du changement climatique qui déstabilise l'équilibre des montagnes et qui met aussi à l'épreuve les systèmes d'alerte précoce, Stéphanie Schuller.
6: Ce n'est pas pour rien qu'on appelle l'Himalaya le troisième pôle. Ses réserves de glace sont impressionnantes, mais même à 4 ou 5 000 mètres d'altitude, ses versants deviennent de plus en plus instables.
7: Et ça, c'est lié au fait que des zones en altitude qui étaient très basse température dégèlent sous l'effet du réchauffement climatique. C'est un phénomène qui va s'accélérer.
6: Prévient Philippe Charvy. Selon ce géophysicien, directeur scientifique de l'Institut de recherche pour le développement, il est théoriquement possible de prédire un glissement de terrain ou la rupture d'un lac glaciaire.
7: Parce que ces phénomènes catastrophiques, souvent, ils sont précédés par des mouvements plus lents. Ici en France, dans les Alpes, il y a un certain nombre de glissements de terrain. Ce sont des phénomènes potentiellement dangereux, donc on les surveille.
6: Mais dans l'Himalaya, le défi est tout autre. La région compte plus de 63 700 glaciers. Seuls 38 d'entre eux font l'objet d'une surveillance régulière. La méthode la plus fiable consiste à y installer des capteurs, mais comme cette technique coûte cher, les scientifiques espèrent améliorer la surveillance par satellite. L'an dernier, le Fonds vert pour le climat a approuvé un budget de 50 millions de dollars à cet effet.
4: Stéphanie Schuller, de nouvelles frappes américaines cette nuit en Iran. Ça n'était pas arrivé depuis un mois. L'armée américaine a ciblé des lanceurs de roquettes qui s'apprêtaient à lancer des mines dans le détroit d'Ormuz, selon Washington. Téhéran a répliqué et visé des bases américaines en Jordanie et aux Émirats Arabes Unis. Et c'est donc dans ce contexte de guerre en Iran que le président iranien est attendu aujourd'hui au Kyrgyzstan. Massoud Pezeshkian doit participer au sommet de l'Organisation de coopération de Shanghai. Vladimir Poutine et le Premier ministre indien seront aussi de la partie autour de Xi Jinping. Le président chinois qui veut faire de ce forum un contrepoids à la puissance de l'Occident, c'est aussi un moyen pour Pékin de faire avancer sa politique étrangère. C'est ce que nous dit Emmanuel Véron, chercheur associé au Centre de géopolitique de HEC.
1: La marge de manœuvre chinoise est importante. La marge de manœuvre des autres États, y compris des pays, des grands pays type Inde, Russie, on peut même mettre là-dedans l'Iran, hein, dans une certaine mesure, est beaucoup plus réduite. Mais comme il y a une forme d'inertie de l'institution et que les temps géopolitiques des années 2000, ce n'est pas tout à fait les temps géopolitiques des années 2015 à maintenant, il y a une sorte de contrainte à l'engagement, à l'inertie. C'est-à-dire que l'Inde ne va pas se retirer de l'organisation. Ça serait trop fort. Il pourrait y avoir dans l'autre sens une organisation qui s'étoffe, qui s'élargit et puis une organisation qui se rétrécit de l'autre côté. On n'observe pas ce phénomène-là. Les gens y vont, ils ne disent pas forcément grand-chose, mais il y a un jeton, il y a une présence, etc., ce qui permet de rencontrer les autres. Mais clairement, l'objet est devenu puissamment à l'initiative de la Chine, y compris en fait dans la nomination et dans les candidatures de nouveaux membres.
4: Le chercheur Emmanuel Véron avec Nicolas Roca. Dossier complet sur ce sommet de l'Organisation de coopération de Shanghai à retrouver sur RFI.fr. Un sommet qui se tient donc en pleine guerre en Iran et aussi en Ukraine. Moscou affirme avoir intercepté cette nuit plus de 200 drones ukrainiens quand Kiev a détruit 96 drones russes. Et c'est justement pour faire face à la menace russe, notamment en mer Baltique et en mer du Nord, que la Suède devrait se doter de 4 frégates françaises. Emmanuel Macron se seront cet après-midi à Stockholm pour superviser la signature du contrat. Plus de 4 milliards d'euros pour la construction de ces navires par le groupe Naval Group. L'actualité politique en France et un candidat de plus à gauche, Olivier Faure, le premier secrétaire du Parti Socialiste, prendra part à la primaire de la gauche. Il l'a annoncé hier soir au JT de TF1. L'ancien Premier ministre et candidat à l'Élysée, Édouard Philippe, était lui à Tourcoing, hier aux côtés de Gérald Darmanin. Le chef de file d'Horizon a plaidé pour un rassemblement de la droite et du centre. L'actuel Premier ministre Sébastien Lecornu réunit, lui, son gouvernement pour un séminaire aujourd'hui. Objectif, faire le point sur l'agenda parlementaire et notamment le budget. Un peu plus tôt, l'exécutif se réunit à l'Élysée pour le Conseil des ministres. Là, c'est de la rentrée scolaire dont il va être question. Les professeurs retrouvent le chemin des salles de classe aujourd'hui dans l'Hexagone, avant les élèves demain. Une rentrée et un sujet de tension majeur pour les enseignants, leur salaire. Le gouvernement parle d'une moyenne de plus de 3 000 euros par mois, mais les syndicats, eux, dénoncent un déclassement salarial. Sophie Vénétité est secrétaire générale du SNES-FSU.
2: Le déclassement salarial des enseignants est avéré. On sait qu'aujourd'hui, un enseignant qui est cadre A de la fonction publique gagne 900 euros de moins que les autres cadres A de la fonction publique. Ça, aujourd'hui, c'est une réalité. On sait aussi que les enseignants ont perdu près de 15 à 25% de pouvoir d'achat en 20 ans. Donc la réalité de ce déclassement est avérée. Il va falloir enfin que ce gouvernement, dans le budget 2027 ou les candidats à l'élection présidentielle, y répondent clairement. Dans les classements internationaux, les enseignants français sont clairement les derniers de la classe en matière de salaire ou dans le peloton de fonds. Et ce qui est certain, c'est que ça pèse sur l'attractivité de nos métiers parce qu'aujourd'hui, on est un métier qui est mal payé, qui n'est pas bien reconnu dans la société. Les politiques qui ont été menées par Emmanuel Macron ont été un échec et n'ont pas permis de revaloriser les enseignants. Il n'y a pas eu de mesures fortes et aujourd'hui la question des salaires est vraiment l'urgence et la priorité.
4: Sophie Vénétité, secrétaire générale du SNES FSU, au micro RFI de Laurence Théo du service France de RFI. Un mot de sport et de football. D'abord, fin de la deuxième journée de Ligue 1 et Monaco en tête. Les Monégasques se sont imposés 2-0 face à Marseille. Victoire facile aussi du Paris FC contre Nice, 3-0. Et puis malgré le doublé de Louis Mafuta, Le Mans n'aura pas résisté face à Rennes. Et puis le sport, c'est aussi ce coup de tonnerre en tennis. Novak Djokovic, éliminé de l'US Open dès le premier tour, c'est une première en 20 ans. Le Serbe battu en 5-7 par l'Argentin Mariano Navon. Voilà pour l'essentiel de l'actualité. Tout de suite, appel sur l'actualité avec vous, Juan Gomez.
3: Et les auditeurs de RFI, merci Arthur Ponchelet. On revient dans tout juste 30 secondes à la radio.
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0: C'était une suite de Bach ou cela. C'était Jaco Pastorius. 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